agressions violentes. C'est pour cela qu'ils sont sous surveillance. Leur communication et leur déplacement sur les zones de manifestation sont attentivement...